0: Et vous avez tout, ça, bien sûr, même on y va.
1: C'est moi.
0: Adam 4 in there.